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1: Oui, monsieur BND, oui, je vous ai prescrit 3 heures de studio au studio Legacy. 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
1: Bienvenue dans l'émission Le Sport et pas seulement. Bonjour, je m'appelle Myriam, je suis une élève de CM2 à l'école Michel-Ange. Aujourd'hui, on va vous présenter différents sports des élèves de notre classe. On va aussi pouvoir parler du rôle de mère avec Aya, Safia, Melia et Liam.
2: Peux-tu te présenter ?
3: Moi, je me présente, je m'appelle Aya, je suis en CM2 à l'école Michel-Ange. J'ai 10 ans, je vais avoir 11 ans le 10 avril.
1: Pourquoi tu t'es présentée en tant que mère ?
3: Parce que je voulais représenter l'école et j'avais plusieurs idées et j'avais envie d'avoir un rôle et de bien représenter l'école.
4: Que vas-tu faire pour l'école ?
3: Par exemple, là, il va avoir les bancs et les poubelles dans la cour. Après, peut-être mettre des tables de pique-nique dans la cour. Et peut-être mettre des distributeurs d'eau dans l'école parce que des fois, il y en a, ils n'ont pas de gourde, tout ça.
2: En quoi consiste ton rôle de mère ?
3: Mon rôle de mère, il consiste à représenter l'école, à faire différentes réunions pour parler de différents projets qu'on pourrait mettre en place.
4: Comment se passent tes réunions ?
3: Mes réunions, ça se passe... En vrai, ça dépend quelle réunion parce que chaque réunion, quelque chose où on travaille dessus. Par exemple, la dernière réunion, avant d'aller à Bruxelles, on a travaillé sur différents projets qu'on pourrait mettre en place l'année prochaine. On a réfléchi à quel projet on pourrait mettre dans les écoles... des anciens maires et mairesses de l'année dernière. Ça consiste à trouver différents projets.
4: Comment tu te sens en tant que mairesse ?
3: Je sais que si par exemple ils ont des idées, si les élèves de l'école ils ont des idées, tout ça, ils peuvent venir me voir, tout ça. Donc je me sens pas écoutée, mais je sais que tout le monde me fait confiance, enfin pas tout le monde, mais qui me font confiance. Et qu'ils savent que s'ils ont un problème ou s'ils ont des idées, ils peuvent venir me voir. Donc je me sens bien en tant que mère.
1: C'est difficile pour te déplacer ?
3: Ça dépend parce que des fois, ma mère ne peut pas m'emmener à l'hôtel de ville. Mais des fois, je prends le bus ou quelqu'un d'autre me dépose. Donc en vrai, non, ça va.
4: Quels sont tes avantages et tes inconvénients ?
3: Mes avantages, c'est que on fait beaucoup de sorties. J'ai la chance de faire beaucoup de sorties. Par exemple, là, la semaine dernière, je suis allée à Bruxelles, aller voir le Parlement européen. Et là, dans quelques semaines, je vais aller à l'Assemblée nationale à Paris. C'est bien ça aussi, on fait beaucoup de sorties. Aussi, j'apprends à mieux m'exprimer et à dire un peu plus ce que je pense. Par exemple, si j'ai des projets, j'hésite pas à les dire aux personnes qui s'occupent de nous. Et les inconvénients, moi, je vois pas trop d'inconvénients. À part que les réunions, ça prend du temps dans la journée, mais après ça, j'ai voulu me présenter. Maintenant, j'assume les inconvénients, mais après, non, moi, je vois pas d'autres inconvénients.
2: Tu as un autre rôle dans l'école ?
3: Dans l'école, non, mais dans ma classe, oui, je suis déléguée avec Liam dans ma classe. J'aurais aimé avoir d'autres rôles dans l'école, mais malheureusement, non.
4: Tu voudrais être mairesse dans une ville ?
3: Dans une ville, dans une autre ville, oui, peut-être. À Amiens, oui, mais c'est pas mon projet, mais si je pourrais, oui, moi je veux bien.
4: Tu veux faire quoi comme métier plus tard ?
3: Je sais pas trop. J'ai 2-3 métiers que j'aimerais bien faire, mais j'ai pas encore choisi. Mais il y a 2-3 métiers, il y a, je sais pas moi, travailler dans, pas dans la politique, mais genre, parce que moi, genre, j'ai pas envie de travailler dans la politique. Mais je sais pas moi, il y a avocat, il y a médecin. Tout ça, ingénieur, architecte, tout ça.
4: Quels sont tes rêves les plus fous ?
3: Moi, j'ai pas de rêve, entre guillemets. Il y a des choses que j'aime bien, que j'aimerais bien faire. Je sais pas, moi, j'aimerais bien, c'est un peu gros, mais faire le tour du monde, j'aimerais bien. Ça, c'est un de mes rêves aussi. Mais sinon, visiter différents pays pour apprendre les différentes cultures, tout ça, j'aimerais bien.
4: Merci.
2: Merci.
4: Merci.
1: Merci. C'est au tour d'Aya de commencer en nous présentant la gym, suivie de Maïsan et Analia qui vous parleront de la danse.
3: Bonjour, moi je m'appelle Aya, j'ai 10 ans, je suis à l'école Michel-Ange en CM2 et aujourd'hui je vais vous parler de la gymnastique. Alors la gymnastique est un sport créé par l'allemand Friedrich Ludwig John au 19e siècle. Lors des compétitions, chaque équipe a son propre juste au corps. Une de mes gymnastes préférées est Simone Biles qui a commencé la gymnastique à l'âge de 6 ans. Pendant les compétitions, les gymnastes effectuent différentes séries de mouvements, plus ou moins acrobatiques, différents agrès. Il y en a quatre, le sol, la poutre, le saut et les barres parallèles. Il existe aussi des agrès seulement pour les garçons. Bah voilà, je vous ai présenté un petit peu la gymnastique. Merci de m'avoir écouté et voilà.
5: La danse.
6: Bonjour, je m'appelle Analia.
7: Bonjour, je m'appelle Maïsan.
6: Aujourd'hui on va parler de la danse.
7: C'est un sport qui demande beaucoup d'énergie mais qui est amusant tout au long de la pratique.
6: Il y a plusieurs types de danse comme le contemporain jazz, street jazz, l'afro, hip-hop, classique, etc.
7: Il y a aussi des compétitions comme les battles,
6: les concours,
7: et il y a aussi des représentations.
6: On passe aux questions.
7: Est-ce que tu peux me présenter tes types de danse?
6: Oui, bien sûr. Mes types de danse sont contemporain jazz et afro. Et toi, est-ce que tu pourrais me présenter ton type de danse?
7: Oui, mon type de danse, c'est le hip-hop.
6: D'accord. Merci de nous avoir écoutés.
7: Au revoir et à bientôt.
1: Et maintenant, on va parler d'un sport que tout le monde connaît, le foot. Et c'est Souhel et Wassim qui vont d'abord vous parler d'un manga autour de ce sujet.
8: Alors, aujourd'hui, on va vous présenter un manga sur le sport qui s'appelle Blue Lock. Blue Lock est un manga sur le foot.
9: Le personnage principal s'appelle Isagi.
8: Il participe à un championnat et à la dernière minute face au but, il fait une passe à un de ses coéquipiers qui rate.
9: Le gardien relance le ballon à un autre joueur, Kira, qui marque cette fois-ci.
8: L'équipe d'Isagi est père et depuis ce jour, il est égoïste.
9: Quelques semaines plus tard, il reçoit une invitation pour un projet qui réunit les 300 meilleurs joueurs du Japon de moins de 18 ans.
8: Ils sont convoqués dans une grande salle où le créateur Ego leur explique le but.

0: Coupe du monde. Sur le terrain, il y a 11 joueurs. Sur le terrain, il y a plusieurs postes comme gardien, gardienne, défenseur, défenseuse, milieu, attaquant, attaquante, ailier. Un match dure 90 minutes. Au milieu du match, il y a une mi-temps de 15 minutes. S'il y a égalité, il y a une prolongation. Ou si c'est un match amical, il n'y a rien.
1: Dans notre classe, nous avons un représentant du volley-ball qui s'appelle Nathaniel. Il va vous parler de ce qu'il fait.
2: Bonjour, je m'appelle Nathaniel, j'ai 11 ans. Je vais représenter la Somme au volley-ball pendant le grand tournoi. J'ai commencé le volleyball à 4 ans. Un tournoi, ça représente tous les meilleurs joueurs de la Somme, de Picardie. Il faut être concentré et ne jamais abandonner. On doit jouer ensemble pour gagner. Les règles du volleyball, il y a 3 touches. Quand on sert et que notre pied dépasse, la ligne, c'est que l'on appelle le pied mordu. Il y a aussi des fautes de filet. Et le match se joue sur 4 sets. On termine à 25 points et on peut utiliser les pieds au cas où la balle est trop basse. Il y a la manchette, la passe, le service et enfin l'attaque.
1: Autre sport à balle, le basket, c'est Ademanou et Marwan qui vous en parlent.
3: Le basket joue à la main, c'est un des sports les plus joués au monde. Il y a des joueurs célèbres comme LeBron James ou encore Stephen Curry qui font partie des meilleurs joueurs.
2: Le basket se joue collectif et il faut marquer dans les paniers. On a choisi de vous parler de ce sport car nous le pratiquons souvent et nous l'aimons beaucoup.
1: Le tennis est aussi un sport à la balle, mais qui se joue avec une raquette. Romain nous en parle.
4: Bonjour, je m'appelle Romain et je vais vous parler du tennis. Alors tout d'abord, le tennis est un sport de raquette et à balle. La balle de tennis a plusieurs formes pour différents niveaux. D'abord, nous avons les balles rouges, elles sont assez grosses. Ensuite, il y a les balles oranges, un peu plus petites que les rouges, et le tir et le rebond sont plus hauts. Les rebonds sont plus rapides qu'avec les balles rouges. Il existe peut-être d'autres variantes de balles, mais je ne les connais pas. À part pour celle des plus forts, la balle jaune, avec un rebond rond, plus petite et tir rapide. Elles sont utilisées pour les matchs de tennis, les championnats par exemple.
1: Ok, merci Romain. Maintenant, pour terminer cette émission, on va parler de ceux qui n'aiment pas le sport, mais préfèrent faire d'autres choses. C'est le cas d'Anthony.
5: Bonjour, moi c'est Anthony, j'ai 11 ans. Dans pas beaucoup de jours, c'est mon anniversaire le 20 juin. Donc, je vais commencer à parler des choses que j'aime bien ou que j'aime pas. Le sport, je suis pas du tout fan du sport parce qu'en fait... Un 2-1, c'est ennuyant, c'est long, etc. Mais le vélo, j'aime bien, c'est mon sport préféré. Aussi, mon rêve, c'est de travailler avec les plantes. Parce qu'en fait, je suis très, mais très, très fan de la nature. J'aime beaucoup les plantes, mais c'est parce qu'en fait, ça pousse avec des choses. C'est quand même étonnant, parce qu'en fait... il boit juste de l'eau, il peut pousser d'un seul coup. Donc nous, on doit se nourrir avec d'autres choses. Et bon, il y a les plantes qui piquent, mais je les aime quand même. Les arbres et aussi les planètes, c'est beau, ça bouge et c'est vivant. Merci à mes parents de me faire naître à cet univers, à cet bel univers. Merci à tout le monde, sauf aux humains qui polluent les choses.
1: Merci de nous avoir écoutés. C'était les élèves de l'école Michel-Ange. À bientôt.
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0: fantastique de l'école Michel-Ange,
1: réalisé par les classes de CM1 de Madame Bachelet.
0: On commence par écouter l'histoire de Nassim, écrite avec Imran.
2: Il était une fois une panthère multicolore, douce et poilue, qui grimpait l'Everest. Quand elle arriva au sommet, elle voit Inoxtag. Mais malheureusement, Inoxtag était jaloux que la panthère soit au sommet et la poussa. Mais le karma arriva. Car quand Inoxtag poussa la panthère multicolore, qui était à deux doigts de tomber, Imran et Nassim sont arrivés. Nassim et Imran poussa Inoxtag et rattrape la panthère multicolore. Elle atteint ainsi le 10 millions d'abonnés. Et c'est au sommet de l'Everest que la panthère a fait 6-7. Et voilà la fin de l'histoire fantastique.
1: Ensuite, on va écouter l'histoire de Luca et Robin.
3: Il était une fois un loup-garou multicolore qui vivait dans une grotte pleine de diamants très pointus. Il était très mignon mais très méchant. La nuit, il part chasser des petits enfants. Des petits pour l'entrée, des grands pour le repas et le reste pour le dessert. Il a des gros yeux jaunes pour mieux repérer ses proies et des grandes dents pour mieux mâcher son repas. Et enfin, un très grand nez pour sentir les enfants. Un jour, un chasseur qui avait entendu parler de la légende du loup-garou multicolore vient essayer de le chasser avec son fusil, mais malheureusement, le loup était beaucoup trop fort et le mangea. Et maintenant, il mange tout ce qu'il voit.
0: Maintenant, on va écouter Hassel et Hawa.
4: Il était une fois une madame qui habitait près de la mer.
5: C'est une magicienne. Elle a des super pouvoirs extraordinaires.
4: Elle sauve la vie des gens et des animaux.
5: Elle est gentille. Un jour, elle sauva la vie d'un chien dans la mer en Turquie.
4: Elle s'appelle Léa et un jour, elle va pouvoir récupérer ses lunettes et se noie.
5: Elle se sauve grâce à ses super pouvoirs, mais ses lunettes sont restées dans l'eau.
4: Elle est triste car elle a perdu.
5: Mais elle se souvient qu'elle avait des super pouvoirs et réussit à les récupérer quand même.
4: La fin d'histoire.
1: Ensuite, on va écouter l'histoire de Dunia et Léona.
0: Il était une fois un chat multicouleur qui avait des frères et sœurs de toutes les couleurs.
6: Sa sœur Pompon est toute rose, son frère Tim est tout bleu. Sa sœur Nana est toute jaune, son frère Tom est tout rouge, Lily est toute violette. Et son dernier frère Samy est
0: le vert. Le chat multicouleur s'appelle Lamy.
6: Tous ses frères se moquent de lui car il est de toutes les couleurs.
0: Il en a eu marre, donc il est parti dans la forêt.
6: Il rencontre une sorcière et pense qu'elle est méchante alors que pas du tout.
0: Alors la sorcière lui dit « Viens ici mon petit, je suis gentil. »
6: Puis c'est la nuit, alors Loni va passer la nuit chez la sorcière.
0: Le lendemain, la sorcière Jeanne lui montre le chemin pour rentrer.
6: Ses frères et sœurs étaient inquiets pour lui, mais Loni a réussi à retrouver son chemin et sa famille.
0: Pour son retour, tout le monde a préparé une petite fête avec de la musique et des ballons. Maintenant, on va écouter Neila et Clara.
7: Il était une fois en Italie, un chien, il danse devant des spectateurs, la Macarena.
8: Mais il tombe et les spectateurs rigolent.
9: Il se relève et retombe et le spectacle se termine.
10: Tous les spectateurs sortent, le chien est en train de pleurer.
0: Maintenant, on va écouter Caïs et Soheil.
11: Bonjour à tous, nous sommes le duo Soheil et Caïs.
12: Nous allons vous raconter notre histoire sur un loup-garou multicolore.
11: Il était une fois un loup-garou multicolore qui se baladait dans la forêt, quand soudain un enfant surgit de nulle part.
12: L'enfant avait peur au loup-garou qui, pas content, le mange.
11: Le loup-garou découvre ensuite l'identité de l'enfant. Il s'appelle Luffy et c'est son personnage préféré dans One Piece.
12: Le loup-garou le recrache, mais c'était trop tard.
1: Ensuite, on va écouter l'histoire de Raphaël et Arthur.
13: Il était une fois un monstre qui s'appelait El Machos. Il habitait dans une forêt. Il déteste le soleil, mais il adore manger des enfants.
14: Un jour, il part voir dans un village pour aller chercher plus de nourriture.
13: Malheureusement, il se fait capturer par la police, mais heureusement, il casse la cage avec ses grandes dents.
14: Et se jette sur les policiers, puis les tue et les emmène dans sa grotte pour les dévorer le soir.
15: Maintenant, on écoute Wyatt et Maël.
16: Il était une fois un homme qui s'appelait Zoro. Il rencontrait le célèbre Monkey D. Luffy sur un bateau. Ils sont ensuite rencontrés Nami, Usopp et Sanji.
17: Ce sont des pirates. Ils vont rencontrer beaucoup de méchants comme Baggy et Clown dans un cirque.
5: puis le général de la marine et le grand-père de Luffy.
13: Merci de nous avoir écoutés. C'était l'émission Les histoires fantastiques de l'école Michel-Ange des CM1 de Madame Bachelet.
1: Merci pour Zeynep, notre technicienne en chef. À bientôt sur Radio Campus, Amiens. Ouais.
17: Vous étiez superbes. Vraiment.

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0: bien à Pôle emploi. Allô, ici Madame Meunier à l'appareil, vous m'entendez? Allô, il y a quelqu'un?
1: Oui, bonjour madame.
0: Bonjour,
1: justement, je comptais vous rappeler.
0: Menteur.
1: Non, j'allais vous rappeler, je vous assure.
0: Ça fait 6 mois que j'attends.
1: Madame, excusez-nous, mais on a beaucoup de dossiers à traiter.
0: C'est faux.
1: Mais j'allais vous rappeler, hein.
0: Allez vous faire foutre.
1: Non, madame,
0: oui, allez
1: soyez
0: vous faire foutre.
1: Soyez poli, s'il vous plaît,
0: d'accord?
1: Soyez poli, je reste poli. Oh,

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0: Après 5 ans consacrés au rave et à l'organisation de soirées, Alexandre Petit et Eric Dalbin fondent Logistic Records à Montpellier en 1995. La réponse à leur soif de musique techno qui reflète leur principale influence, hip-hop, jazz et funk. Privilégiant la qualité à la quantité, la direction artistique repose sur le groove et des références à la black music, tout en incorporant une structure minimaliste. Sans s'éparpiller, l'idée est aussi de créer des liens solides avec leurs artistes. La rencontre avec John Thomas, jeune musicien français, est un bel exemple. Cette collaboration qui dure depuis le début a donné naissance à 23 sorties de disques. Une sous-division dénommée Télégraphe est née en 1999 sous l'impulsion de Jean-Guillaume Cabane. Toujours imprégné de funk et orienté dancefloor, les productions Télégraphe se démarquent par des expérimentations plus audacieuses sur les sons et les rythmes. Le label, basé à Paris, fêtera en 2026, cette année donc, 30 ans d'exploration sonore, d'audace, en quête permanente de groove. Il s'est imposé comme une référence en matière de techno et de house indépendante, tout en gardant une singularité dans sa ligne esthétique. Après près de 200 sorties, Logistic Records a laissé sa marque en collaborant avec des pionniers tels que Robert Hood, Daniel Bell, Atom Heart, Tobias, Bruno Prosonto, Cool Case, Matthew Dear, James Taylor, Ricardo Villalobos, ainsi qu'une génération d'artistes visionnaires dont Arc, Cabane, John Thomas, Ben Neville, Pete Spector, Tom Ellis et bien d'autres. Pour célébrer ces 30 bougies, Radio Campus France a eu l'occasion de diffuser 3 mix exclusifs dans le Campus Club et aujourd'hui d'enregistrer ce Starting Block en compagnie de Gilles Garnier, alias Gilles, qui a rejoint le label en 2015, assistant Alexandre Petit dans la direction artistique. Il s'occupe désormais entre autres de la vision artistique du label. Passionné d'origine par le hip-hop et le turntablisme, il commence à mixer à l'âge de 16 ans. Logistic Records lui a permis de découvrir en profondeur les fondements de la musique électronique et d'affiner ses mix et sa vision de l'écosystème de la club culture contemporaine. Salut et bienvenue dans le studio de Radio Campus.
1: Salut Étienne, merci pour l'invitation.

0: Est-ce que tu vois des choses à redire sur la jeunesse du label pour lequel tu travailles donc depuis plus de 10 ans?
1: Ouais, je vois que t'as quand même bien bossé tes fiches, hein. J'ai rien à repréciser. T'es bien calé. On est bien.
0: Donc ouais, par exemple, là, comment ça s'est passé un peu ce switch entre... j'imagine que t'as un peu l'histoire avec Alexandre de Montpellier à Paris. Comment la sauce est montée, en fait, un peu pour logistique?
1: Bah alors, en fait, moi, ce que je sais, donc je suis arrivé beaucoup plus tard, mais ce que je sais, c'est que voilà, Alex était organisateur de teuf avec ses potes dans le sud et voilà, ils se sont rendu compte que bah ils avaient quand même envie de passer à une étape un peu supérieure et de se dire cette musique qu'on aime tant, il va falloir qu'on la produise, en fait, et il faut qu'on mette en place un label parce que voilà, c'est bien beau d'organiser des teufs, mais on veut nos sorties, on veut jouer nos disques et on veut être fiers de ce qu'on produit, quoi. Voilà.
0: Et toi, tu l'as rencontré comment, Alexandre Petit? Comment t'es devenu, en fait, son binôme de gestion de label?
1: Alors, parce que bon, tout n'a pas été tout rose dans ce label. Faut dire que voilà, l'industrie du disque a pris des coups et c'est vrai que ça a été dur quand le numérique a pris le pas sur le physique. Et donc Alex était en plus ou moins reconversion et on s'est rencontré donc dans l'événementiel. Et sauf qu'il m'a présenté un peu le label. Moi, je commençais à découvrir pas mal la musique électronique. Il a commencé à me présenter les artistes et les anciennes releases qu'il avait sorti, et là je me suis dit ouh, ouais, oui, c'est quand même du solide, et en fait petit à petit je lui ai dit ah, j'aimerais quand même beaucoup t'aider à relancer ce truc, parce que c'est vraiment dommage de laisser ça de côté. T'as un background extraordinaire et moi je venais de quitter un studio que j'avais monté, Soda Sand, avec des potes, parce que je me voyais pas être un gesson tout ça, mais l'amour de la musique a fait que je me suis dit là c'est peut-être le bon truc à jouer avec Alex pour relancer ce truc de se dire allez on y va, moi j'ai envie de t'aider là-dedans et on ne laisse pas mourir ce label, on y va et on relance quelque chose, quoi.
0: Et donc dans de ces dernières années pour le label, vu de l'intérieur, quel souvenir marquant tu gardes donc de cette relance, quoi, d'être cette nouvel élan, quoi, nouvelle impulsion?
1: Alors bah au début ça n'a pas été forcément évident. Moi je prenais un peu mes marques, les nouveaux codes étaient là, les réseaux sociaux. C'était pas la même démarche. Il suffisait pas de sortir des disques et ça marchait, c'était joué en soirée. Il y avait un vrai truc de com un peu à gérer derrière. Et voilà, moi je me suis dit je suis un peu le sang frais, je vais l'aider un peu là-dessus, avec mon oreille un peu plus jeune. Et voilà, on va essayer d'avancer comme ça et voilà, quoi. Essayer de redonner un peu de vie à tout ça, quoi.
0: Et donc, est-ce facile aujourd'hui, au vu des évolutions de la musique ces dernières années, de faire vivre un label indépendant? Quelles difficultés et finalement quelle joie on en retire?
1: Alors, bah en termes de difficultés, voilà, moi je bosse à côté. C'est pas quelque chose où on le fait pour l'argent, clairement. C'est vraiment une passion que j'ai à côté, qu'on développe. Il y a aucune notion d'argent qui rentre en jeu, même si forcément à un moment donné il va falloir donner des avances aux artistes pour les motiver, mais c'est vrai que ce qui est motivant, c'est vraiment de partir de zéro avec les artistes et de construire un disque. Parce que même eux, ils ont besoin de nous, dans le sens où ils arrivent, ils ont plein de démos à nous faire écouter. Et nous, en fait, on va être cette partie qui va les aider à structurer un disque et ne pas mettre ce track là, mais en mettre un autre et avoir une vision plus claire et peut-être plus saine par rapport aux artistes qui ont le nez dans leur musique et qui ont du mal à se projeter, en fait, sur un disque. Parce que nous, même si on fait la musique pour du digital également maintenant aujourd'hui, on sent notre musique conçue pour le disque, pas forcément DJ, mais quand même une base DJ, mais c'est fait pour être sur un support physique, vraiment, et donc la construction de l'artiste avec nous va être basée là-dessus. Ça va être on, vraiment le construction de la face A, construction de la face B, et on bosse comme ça, quoi.
0: Vous canalisez justement le potentiel créatif des artistes, quoi.
1: On va vraiment centraliser sur l'essentiel, le plus fort, et voilà. Et c'est pas balayer ce qui est moins bon, mais soit le retravailler, ne pas l'utiliser pour aller à l'essentiel, en fait. Vraiment, voilà.
0: Yes. Cette année, donc, vous fêtez les 30 ans. Alors, qu'est-ce qui va se passer là pour ces 30 ans? Des sorties, des soirées, des gâteaux, des câlins?
1: Alors, les gâteaux, peut-être plus tard, les câlins, ça c'est sûr. On a énormément de sorties cette année qui vont arriver, ça on est super contents. Donc, il va y avoir du Repress, on va avoir du Tobias en Repress, on va avoir du Robert Hood.
0: Peut-être pour les auditeurs, auditrices qui connaissent pas forcément ces artistes.
1: Donc, ça, c'est des artistes vraiment. Tobias, c'est un Allemand qui était une force de frappe entre la house et la techno. Robert Hood, c'est un ponte de Détroit qui a été un énorme coup d'Alex à l'époque, où c'est lui qui allait les chercher à Détroit, et qui l'a ramené sur un label européen, chose qui n'était pas encore faite. Et c'est vrai que ça, c'est assez incroyable de récupérer un catalogue avec ça dedans.
0: On peut repréciser, donc il faisait même partie au tout début d'Underground Resistance, ouais, avant de tracer son chemin et d'être clairement un des précurseurs de la techno minimale avec des Richie Hawtin.
1: C'est clairement un papa de la techno. Ouais. Et ça, c'est un honneur de se dire qu'on a ça dans notre catalogue. C'est ce qui a aussi fait que le label, maintenant, il existe toujours. C'est sûr que les gens du milieu, ils nous connaissent par ses sorties. Après, on a aimé aussi bosser avec des artistes plus sous-marins, si je puis dire, mais qui sont

qui est un grand copain du label, qui fait beaucoup, avec qui on fait beaucoup de sorties, qui nous prépare des très très très très beaux disques. Et voilà, donc ça pour les sorties musicales. Et sinon on prépare des belles soirées, notamment deux soirées à Berlin, dont une où on se fait vraiment là il va peut-être y avoir un gâteau et beaucoup de câlins. On se fait plaisir, on invite Mathieu Herbert et Mococo. Voilà, à Berlin, à la Halle Sonorum. Donc ça va être vraiment la pièce maîtresse de cette année. On va refaire une part 2 avec Losso et Mathieu Dir. Donc voilà, ça va être un gros kiff musical. Et voilà, tout le monde est le bienvenu à Berlin. On va aussi faire Lisbonne, à Rumu. Enfin voilà, il y a pas mal de choses entre les disques et les dates. On devrait bien s'amuser. Beaucoup de câlins, des gâteaux et beaucoup de bisous, ouais.

0: Ouais, c'est chouette de voir qu'il y a toujours cette impulsion. Tous ces artistes-là, c'est vrai que c'est un peu ce qu'on appelle des artistes old school. Enfin, en tout cas, c'est un peu l'ancienne garde. Toi qui es en contact avec eux, comment on fait pour justement garder un pied dans ce milieu qui est quand même assez fatigant, où il y a quand même des fortes évolutions, où les tendances elles ont quand même les tendances peuvent changer assez rapidement. Comment on fait finalement pour garder la tête haute après 30 ans quoi?
1: Bah, disons que tout repose beaucoup sur les artistes. C'est vrai que 30 ans, c'est pour les artistes, c'est très dur parce que vu que la musique évolue énormément, c'est vrai que faut réussir à suivre tout en restant dans sa dynamique, originelle. Et en fait, ce qu'il faut, c'est que ils continuent à faire vraiment la musique qu'ils ont envie de produire, mais tout en respectant ce truc de pas rester dans l'ancien et d'avoir quand même une vision qui va vers l'avenir. Et c'est pour ça qu'on est très content de bosser avec les artistes avec qui on bosse depuis presque 30 ans et qui sont capables encore de... Enfin, qui sont pas du tout des dinosaures et ni has-been. Et c'est vraiment force à eux parce que ils sont assez impressionnants de réussir à vivre avec leur temps et à rester modernes et tout en restant intègres dans leur musique. Et ça, c'est vrai que c'est assez impressionnant de voir qu'ils arrivent à pas se laisser dépasser par la musique qui est plus jeune, si je puis dire, et qui est pas du tout dans leur code. Et voilà, mais ça, c'est pas le label qui décide ça. Nous, on les aide, on les drive, mais c'est clairement les artistes qui font tout, quoi.
0: Et finalement, de l'expérience que tu as eue à travers ces artistes, le suivi du label, comment on arriverait à définir en quelques mots, en une ou deux phrases, vraiment le style logistique et le point commun qu'il y a entre les différents artistes du label?
1: Voilà, alors c'est une question délicate, mais oui. Nous, on n'a pas ce truc de suivre justement la tendance, parce qu'on en parle un peu voilà, on est parti il y a 30 ans, moi j'étais pas là, mais voilà, il y avait déjà une vision il y a 30 ans, il y a toujours une vision qui a finalement, enfin moi qui est tout le temps avec Alex, son discours, c'est, je pense, le même depuis 30 ans. C'est la qualité du groove. On fait pas de la musique pour faire plaisir aux gens ou quoi que ce soit. C'est une vision. C'est une vision. C'est vous nous suivez si vous appréciez. Et voilà, on n'est pas dans de la musique forcément toujours accessible. Voilà, moi je fais pas écouter la musique que je produis à ma maman, malheureusement. Mais, et encore que je pourrais sur certains morceaux, mais c'est vrai que
0: Il y a, pour moi, on pourrait peut-être quand même résumer l'esthétique via une sorte de quand même techno-minimaliste, techno-house minimaliste. Je pense à tous ces artistes qu'on fait émerger un mouvement qu'on a appelé un peu micro-techno, micro-house fin des années 90, début des années 2000, c'est vrai que par exemple, tout à l'heure dans l'intro, j'ai cité Ricardo Villalobos des personnes qui étaient quand même très proches de cette esthétique-là. Une esthétique qui était, justement, on parlait aussi de groove, et de se dire que de gens qui arrivaient à retrouver une espèce de quintessence de la black music et du groove, mais dans les machines et pas dans les instruments forcément de musique, quoi.
1: Ouais, c'est ça, c'est que c'est un peu une retranscription de tout ce que les artistes ont digéré de cette black music et du jazz et du hip hop. Mais c'est vrai que voilà, ils sont partis de leur machine, ils se sont dit comment on peut amener un truc un peu nouveau et qui groove, et tout en ayant ils ont clairement recréé un nouveau mouvement. C'est un travail.
0: Ce que j'essaie de te faire dire finalement, c'était un peu cette quintessence de logistique. Qu'est-ce qui fait que logistique est logistique et pas un autre label? Donc ça, forcément, le côté sortie qualitative, mais c'est finalement aussi un peu ce millimélo entre des artistes qui ont un univers super singulier, quoi.
1: C'est ça, c'est qu'on on travaille avec des artistes qui ont un univers très singulier, et c'est vraiment, on est toujours à la limite entre la techno, la minimale, la house, et c'est vrai que ces trois gros univers sont un peu la base du label, mais toujours avec un angle où on sent que les artistes ils sont pas dans la facilité, la gratuité du truc. C'est un vrai travail avec toutes ces influences du passé, et je pense que c'est ça avec Logistics qu'on essaye de faire, c'est de tirer ce truc d'aller chercher le plus pointu, on va dire, de ce qu'ils sont capables de nous sortir en house, qui fait que ça va pas forcément être de la house easy listening, si je puis dire, mais voilà, ça va faire quelque chose où la première écoute ça peut être dur, mais en fait on se rend compte qu'il y a un travail qui est très très profond. Et voilà, en fait chaque artiste, ils savent que quand ils viennent et qu'on leur demande de nous faire un disque, ils vont pas le faire comme ils le feraient pour d'autres labels, et ça c'est vrai que c'est un honneur. Et je pense que c'est le catalogue qui parle de lui-même, et en fait c'est les artistes eux-mêmes qu'on crée notre direction. C'est pas nous qui avons forcément eu une direction, c'est vraiment une étroite collaboration entre eux et nous, quoi.
0: Et finalement, j'imagine que pour avoir ce rapport de confiance aux artistes, bah faut être finalement proche d'eux. Mmh. C'est les artistes du label, vous les voyez souvent, vous passez du temps ensemble, vous discutez, comment
1: on essaye, on essaye avec certains. Il y en a, pour être très honnête, ça va être des contacts par mail, par téléphone très rapide, et ça va envoyer les tracks et ça va fonctionner direct, et puis voilà. Après on a des grands copains, Bruno Ponsato, on s'appelle tous les jours, il y a différents cas de figure, mais c'est vrai que on a les artistes phares du label avec qui on se voit souvent, et voilà, on sait que là à Berlin pour l'anniversaire, voilà, on va voir, ils vont venir nous voir, même s'ils sont pas bookés, ils vont venir nous voir, parce que voilà, c'est l'anniversaire. Il y en a d'autres, voilà, ça va être, je vais pas dire de la commande, mais parce que ça serait pas beau de dire ça, mais voilà, ils savent en tout cas quand ils bossent avec nous où est-ce qu'ils mettent les pieds, quoi. Ils ont une direction qui fait que on n'a pas grand chose à leur dire, et en général ils nous envoient, on est très content, il y a rien à redire, quoi.
0: Est-ce que vous arrivez à vous projeter dans les 10 prochaines années, et qu'est-ce qu'on peut espérer pour Logistics là sur ces prochaines années?
1: Eh bah, qu'est-ce qu'on peut espérer? Encore plein de belles sorties. Là, on a décidé de pas du tout baisser la cadence. On a envie de continuer fort. Je pense qu'on va essayer de se diversifier aussi, peut-être toujours avec une patte Logistics, mais peut-être aller chercher des styles qui sont dans lesquels on est moins familier avec le label, pas pour les convictions personnelles, mais peut-être aller chercher un peu de hip-hop, même de la pop, pourquoi pas aller peut-être s'ouvrir un petit peu musicalement, aller chercher tout en gardant notre patte, falloir que ça groove, un petit côté pas facile forcément d'écoute à la première écoute, mais aller chercher des trucs qui soient très quali et moderne malgré tout. Nous ce qu'on aime bien se dire avec Alex, c'est que voilà, nos disques on les sort maintenant, dans 20 ans on les réécoute et on espère qu'ils prendront pas une ride. Ça c'est vraiment un peu la démarche, et même dans 50 ans, quoi.
0: Ouais, ah, trop chouette. Et tu me parlais aussi du rapport un peu stratégique vis-à-vis du réseau, des réseaux et de votre distribution, de peut-être aussi un peu fermer les ouvertures au tout digital et de réussir à se recentrer sur une communication plus centralisée.
1: Tout à fait, parce qu'en gros, bon, on s'est un peu cherché ces 10 dernières années pour savoir quelle était la solution pour un peu relancer le label sur la visibilité, tout ça. Donc voilà, il y avait les nouveaux formats, les plateformes de streaming, il y a plein de nouveaux outils. Donc c'est vrai qu'on s'en est servi. Aujourd'hui, on a envie de peut-être revenir maintenant qu'on sent que le label a récupéré un regain d'intérêt, qu'on a réussi à se remettre un peu à la page, on a un peu envie de bah voilà de rendre le sujet un peu plus exclusif et peut-être que ouais on va se détacher un peu des plateformes de streaming et de tout ça et centraliser sur du physique et voilà du Bandcamp ou voilà pour reverser vraiment que les artistes puissent se reverser directement enfin qu'on puisse reverser nous directement aux artistes et que ça soit un peu plus transparent. Mmh. Voilà.
0: Et d'une manière peut-être plus globale pareil sur ces 10 prochaines années, 30 prochaines années, qu'est-ce qu'on peut un peu espérer pour le milieu de la club culture
1: Alors là, bah, qui suis-je pour le dire? J'en sais rien. Moi, ce que je peux espérer, c'est... Là, on entend quand même qu'il y a des vilaines lois qui veulent passer, il y a beaucoup de restrictions. Espérons que ça ne passe pas. Après, je souhaite à cette culture que j'aime tant que... Ben voilà qu'on nous bride pas et que enfin en fait c'est brider la culture et c'est terrible. C'est la musique électronique, voilà, elle a pas toujours bonne image et c'est malheureux parce que je pense que plein de gens qui nous dirigent ils se rendent pas compte que en fait ça porte énormément de gens et en fait c'est pas une contre-culture, c'est une vraie culture et en fait ça fait partie du patrimoine et il faut garder ça, c'est hyper important, quoi. C'est hyper important.
0: Ben, je pense que c'est des très, très, très bons mots pour conclure cette interview. Merci beaucoup, Gilles Garnier, donc représentant du label, donc Logistic Records, qui fête donc ses 30 ans cette année. N'hésitez pas, auditeurs, auditrices, allez donc réécouter les Campus Local Club. Le premier, il avait été justement signé par les deux patrons du label, donc avec Gilles et Alex qui étaient au mix. On avait eu un deuxième mix avec Ramona Yassef et donc ce soir même vous pourrez écouter donc le mix de Ben Vedren aussi également. Donc vraiment c'est voilà des artistes de qualité qui sont présents sur la scène de musique électronique depuis de longues années et dont on espère que voilà le chemin va
1: bon, ils ont encore de la route à faire, il y a pas de souci là-dessus.
0: Exactement.
1: Et nous aussi.
0: Exactement, et c'est tout ce qu'on vous souhaite. Merci encore, merci beaucoup, et bonne soirée à toutes et à tous.
1: Merci Étienne, merci Radio Campus.

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